0: Victoria.
1: Oui, bonjour.
0: Bonsoir, vous posez votre question.
1: Bonsoir monsieur, je voudrais savoir si à 6h heure française, s'il y a conflit, est-ce que ce serait une guerre mondiale, et si oui, est-ce que ce serait éventuellement...

0: sont passés à l'offensive, pour autant qu'on sache, les objectifs sont Bagdad, la capitale irakienne et le Koweït, puisque le but stratégique est de libérer le deux août à Washington, c'est la chaîne de télévision américaine CNN qui la première a annoncé le début de la guerre. Minuit 15h de Paris, lorsque l'envoyé spécial à Bagdad de CNN a réalisé le reportage que vous allez entendre.
1: Je mets un micro à la fenêtre, je pense que vous pouvez entendre le son.
2: Implore 89,2.